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0: Il est 6h, soyez les bienvenus. C'est la matinale sur Pornic Radio. 6h, 10h, comme tous les matins du lundi au dimanche. On fera un petit tour du côté de nos rubriques habituelles, petites recettes de cuisine. On fera le roast qui va manger aujourd'hui sur Pornic Radio. Le métier du jour, la météo bien évidemment, l'éphéméride et bien d'autres choses encore. En attendant, je vous tiens moi compagnie jusqu'à 10h. Passez une excellente matinée en notre compagnie.
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1: La météo de ce samedi à Pornic ensoleillé, malgré quelques passages nuageux sans conséquence. Ce soir, ciel peu nuageux, température attendue de 24 à 25 degrés, ressenti 32 au meilleur de la journée, avec une minimale de 19 à 8 heures, ressenti 18 degrés. Marée haute, 4h25, 5m17, 16h38, 5m40, marée basse, 11h10, 1m60 et 23h28, 1m63. Coefficient de 70 sur les deux marées. Sur la façade atlantique, maximum de 22 à Cherbourg, 20 à Brest, 27 à Saint-Nazaire, 30 à Nantes, 23 à La Rochelle, 26 à Bordeaux et 21 pour Biarritz. Très belle journée et excellent week-end sur Pornic Radio.
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Salut les gourmands, salut les gourmandes, c'est l'heure de la petite recette du jour. Aujourd'hui, je vous propose un ragoût de mouton aux haricots blancs. Il vous faudra pour 4 personnes 1 kg de mouton, 500 g de haricots blancs, 2 tomates, une carotte, 3 gousses d'ail, un oignon, 10 oignons gros lots, une cuillère à soupe de farine, 50 cl de bouillon de légumes, 2 branches de thym, 2 feuilles de laurier, 30 g de beurre, 3 cuillères à soupe d'huile, du sel, du poivre et des clous de girofle. Préparez les haricots blancs la veille, pour cela faites-les tremper toute la nuit dans une grande quantité d'eau froide afin de les réhydrater. Le lendemain, égouttez les haricots blancs, puis mettez-les dans une grande casserole ou un faitout, avec les tomates coupées en quartier, l'oignon, une branche de thym et une feuille de laurier, couvrez d'eau froide et portez le tout à ébullition. Une fois à ébullition, baissez le feu et laissez cuire pendant une heure à feu moyen, salé et poivré à mi-cuisson. Pendant la cuisson des haricots, faites chauffer une cocotte avec le beurre et l'huile et faites-y dorer les morceaux de viande de mouton. Il s'agit de les colorer avant de les passer à la phase de cuisson en ragoût. Une fois bien dorés, retirez-les de la cocotte et mettez-les de côté. Récupérez la cocotte qui a servi à la cuisson du mouton et faites-y revenir les oignons gros lots jusqu'à ce qu'ils soient légèrement dorés. Enlevez la moitié du gras de cuisson et remettez la viande de mouton dorée avec le reste dans la cocotte. Saupoudrez de farine pour lier le tout et mélangez bien. Une fois qu'il y a légère coloration, versez le bouillon de légumes, assaisonné et mélangé à nouveau. Ensuite, épluchez la carotte et l'ail et coupez-les en morceaux. Ajoutez-les avec le thym et le laurier au reste de la cocotte. Portez de nouveau à ébullition, puis baissez le feu, couvrez et laissez mijoter encore pendant une heure. Une fois que vos haricots blancs sont cuits, égouttez-les et ajoutez-les à la viande. Poursuivez la cuisson du ragoût de mouton aux haricots blancs à couvert pendant une heure. Une fois cuit, dressez votre ragoût de mouton aux haricots blancs dans un plat de service ou à même la cocotte pour encore plus de convivialité. Servez votre ragoût de mouton aux haricots blancs bien chaud. Bon appétit! 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

0: Votre horoscope de ce vendredi 19 juin.
1: Bélier, vous n'êtes pas d'humeur à vous laisser impressionner par qui que ce soit.
2: Taureau, votre gentillesse sera votre plus grand atout de séduction aujourd'hui.
3: Gémeaux, de beaux projets personnels vont enfin voir le jour.
4: Cancer, si votre cœur est solitaire, il semble ouvert pour vivre de nouvelles aventures sentimentales.
5: Lion, une personne de votre entourage professionnel semble vous mener la vie dure, mais vous réussirez à vous en délester.
6: Vierge, vous êtes en très bonne voie pour réussir tout ce que vous entreprendrez.
7: Balance, votre intuition sera votre meilleur allié face à une situation imprévue.
8: Scorpion, bonne nouvelle pour les célibataires, votre cœur semble s'emballer suite à une récente rencontre.
9: Sagittaire, vous serez le meilleur pour négocier une affaire importante.
10: Capricorne, ne vous laissez pas envahir par le pessimisme de certaines personnes nuisibles, votre sourire vaut de l'or, alors gardez-le.
11: Verseau, vous réussirez à convaincre votre chéri que votre amour est indélébile.
12: Et Poissons, cette semaine a été remplie d'imprévus, ils seront la providence à votre avenir.

Bonjour, excellente fin de semaine, bon vendredi 19 juin 2026 et bonne fête au Romuald. Si vous en connaissez, ne les oubliez pas, c'est leur fête. C'était un 19 juin 2017, il y a 19 ans, YouTube était lancé en France. Divers groupes et musiciens se sont fait connaître évidemment grâce à ce réseau. C'est le cas de plusieurs nouveaux chanteurs comme Lana Del Rey ou encore Justin Bieber. Le site a également été à l'origine de l'effervescence de celles et ceux qu'on appelle très justement les YouTubeuses et les YouTubeurs. Bon anniversaire donc à YouTube, aujourd'hui créé il y a 19 ans. Et bon anniversaire à vous, les natifs du 19 juin. Vous êtes les mêmes jours que Jean Dujardin, 54 ans pour lui aujourd'hui. Excellent anniversaire également à la chanteuse Nadia qui fête ses 53 ans. Bon vendredi!

0: Bienvenue dans l'actualité People de cette semaine. On commence avec un départ, celui de Michael Goldman qui quitte la direction de la Star Academy. Michael Goldman a dirigé 4 promotions consécutives au château et ne signera pas donc pour une nouvelle saison. La chaîne cherche un profil inédit pour le remplacer. Le nom de Quentin Mosimane, gagnant de 2007, ressort dans les couloirs notamment. On poursuit avec Omar Sy et Lupin, de retour le 23 octobre sur Netflix. La plateforme sortira la 4e saison de Lupin cet automne, une nouvelle partie comptera 8 épisodes de 45 minutes. Netflix s'est inspiré du casse du Louvre pour faire la promotion de la sortie de cette nouvelle saison. La date y est annoncée sur une nacelle, la vidéo est en ligne. Et puis Jennifer, elle prépare un album en hommage à Dalida. Après 4 ans d'absence, ce sera donc un album de reprise. Jennifer a collaboré avec Orlando, le frère de Dalida, qui a donné son accord pour ce projet. Jen a dévoilé un premier extrait. Elle reprend le titre « Mourir » sur scène. La date de sortie reste encore inconnue pour l'instant. Voilà pour les infos people de cette semaine. Passez une très belle journée et à très vite pour d'autres actus.
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La météo de ce samedi à Pornic ensoleillé, malgré quelques passages nuageux sans conséquence. Ce soir, ciel peu nuageux, température attendue de 24 à 25 degrés, ressenti 32 au meilleur de la journée, avec une minimale de 19 à 8 heures, ressenti 18 degrés. Marée haute, 4h25, 5m17, 16h38, 5m40, marée basse, 11h10, 1m60 et 23h28, 1m63, coefficient de 70 sur les deux marées. Sur la façade atlantique, maximum de 22 à Cherbourg, 20 à Brest, 27 à Saint-Nazaire, 30 à Nantes, 23 à La Rochelle, 26 à Bordeaux et 21 pour Biarritz. Très belle journée et excellent week-end sur Pornic Radio.

Salut les gourmands, salut les gourmandes, c'est l'heure de la petite recette du jour. Nous sommes toujours dans notre semaine allégée. Poulet au citron minceur aujourd'hui. Pour 4 personnes, il vous faudra 500 g de champignons de Paris, 10 oignons grelots, 4 cuisses de poulet, 3 cuillères à soupe de crème fraîche à 3% de matière grasse, 2 citrons, 2 cuillères à soupe d'herbe de Provence, 1 cuillère à soupe d'huile d'olive, du sel et du poivre. Dans un faitout, faites revenir à feu vif pendant environ 10 minutes les 4 cuisses de poulet dans 2 cuillères à soupe d'huile. Salez, poivrez et parsemez d'herbes de Provence. Coupez un citron en 4, rincez les champignons de Paris. Lorsque les cuisses commencent à se colorer, baissez le feu et ajoutez le jus d'un citron frais, la crème fraîche, les petits oignons, les quartiers de citron et les champignons. Ajoutez si besoin 1 à 2 cuillères à soupe d'eau, couvrez et laissez cuire à feu doux pendant 20 minutes environ. Servez aussitôt vos morceaux de poulet en sauce dans des assiettes, puis dégustez avec un accompagnement au choix. Moi je vous suggère des légumes verts. Bon appétit! Vous retrouverez cette recette sur le site de la radio, radiopornic.fr, onglet podcast et sur TikTok.

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1: Votre horoscope de ce vendredi 19 juin, Bélier, vous n'êtes pas d'humeur à vous laisser impressionner par qui que ce soit. Taureau, votre gentillesse sera votre plus grand atout de séduction aujourd'hui. Gémeaux, de beaux projets personnels vont enfin voir le jour. Cancer, si votre cœur est solitaire, il semble ouvert pour vivre de nouvelles aventures sentimentales. Lion, une personne de votre entourage professionnel semble vous mener la vie dure, mais vous réussirez à vous en délester. Vierge, vous êtes en très bonne voie pour réussir tout ce que vous entreprendrez. Balance, votre intuition sera votre meilleur allié face à une situation imprévue. Scorpion, bonne nouvelle pour les célibataires, votre cœur semble s'emballer suite à une récente rencontre. Sagittaire, vous serez le meilleur pour négocier une affaire importante. Capricorne, ne vous laissez pas envahir par le pessimisme de certaines personnes nuisibles, votre sourire vaut de l'or, alors gardez-le. Verseau, vous réussirez à convaincre votre chéri que votre amour est indélébile. Et Poissons, cette semaine a été remplie d'imprévus, ils seront la providence à votre avenir.

Good morning music. Goodbye l'ennui. Aujourd'hui, on se remet à jour avec Art of Noise et l'étranger brillante Island. Art of Noise, c'est les années 80. Secteur idées nouvelles, département prospectives improbables, section expérimentation et manipulation, cellule anomalie musicale, armoire du fond, personne ne s'en souviendra dans 50 ans. Ouais bah Gronaz lui se souvient, j'ai été un grand fan de ce groupe. En réécoutant une partie de leur production d'alors, je me dis que la plupart de leurs morceaux auraient bien pu sortir demain. Et que tous ces groupes qui font dans l'électro new age chill au kilomètre feraient bien de prêter une oreille attentive, ça leur éviterait de faire de la merde pour rester poli. Art of Noise, ça pouvait être ça.

Le problème avec Art of Noise, c'est qu'ils ont inventé une partie du futur musical sans jamais avoir vraiment eu l'air d'un groupe. Pas de chanteur charismatique, pas de guitar hero torse nu, pas même une vraie tête d'affiche, juste des producteurs, des ingénieurs du son, une compositrice classique, un journaliste arty et une machine hors de prix à l'époque, appelée Fairlight CMI. Une sorte de laboratoire clandestin qui aurait accidentellement fabriqué la pop du demi-siècle suivant. Le groupe naît à Londres en 1983, autour du journaliste Paul Morley, qui vient de fonder le label ZTT Records avec Trevor Horn, ce dernier étant également producteur de Frankie Goes to Hollywood, ABC, Grace Jones, Pet Shop Boys, et puis surtout célèbre pour avoir été la moitié des Buggles et de leur méga tube Video Killed the Radio Star. Au sein de Art of Noise, on trouve aussi Anne Dudley, la pianiste qui par la suite deviendra compositrice de musique de film. À ce titre, elle recevra en 1998 l'Oscar et le Brit Awards pour Full Monty. J.J. Lexalik, le bidouilleur fou du Fairlight, un synthétiseur-séquenceur qui valait la bagatelle de 150 000 euros d'aujourd'hui. Et enfin, Gary Langan, musicien et producteur qui avait travaillé avec Queen, Spandau Ballet, Billy Idol ou encore David Essex, épisode 714. Ils sont les enfants spirituels de Luigi Russolo, pionnier visionnaire italien et figure majeure du mouvement futuriste, qui avait publié le manifeste « L'art des bruits » en 1913, dans lequel il prenait l'intégration des bruits de la vie quotidienne et des machines à la composition musicale. L'idée d'Art of Noise est simple, traiter le studio comme un instrument total. À l'époque, sampler un bruit de portière, un moteur ou une caisse enregistreuse et en faire de la musique relevait presque de la sorcellerie. Eux s'en amusent, ils découpent les bandes au rasoir, ralentissent les voix, retournent les sons à l'envers et bâtissent des morceaux que personne n'avait imaginé jusque-là. Publiés sur 5 albums sortis entre 84 et 99. Candy Gronaz. Art of Noise fut un groupe qui ne considérait pas le bruit comme un parasite, mais comme la matière première de la musique. Chez eux, les machines samplaient, découpaient, déformaient et reconstruisaient le réel pour fabriquer une pop futuriste, étrange et brillante. Entre laboratoire électronique et studio d'avant-garde, Art of Noise a transformé les fragments sonores du quotidien, les voix, les mélodies et les percussions en compositions sophistiquées, ouvrant la voie à une grande partie de la musique électronique moderne. La chanson du jour, Island, est extraite de leur quatrième album, Below the Waist. Selon Gronaz, leur travail le plus abouti, non seulement elle m'accompagne depuis lors, mais elle a longtemps été la musique programmée pour me tirer du lit. Island, la musique comme on l'aime. Vu sur YouTube, 260 000. Durée de la chanson, 5 minutes 40. Art of Noise, Island.

0: tu as aimé Island de Art of Noise, alors tu devrais aimer les épisodes sur Propaganda, Flash in the Pan ou Prefab Sprout. 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Good Morning Music te retrouve demain pour une nouvelle mise à jour musicale. Sauf le dimanche, gros naze à des lessives en retard et du chablis au frais. En attendant, si tu as des choses à redire sur l'artiste du jour ou simplement envie de parler musique, retrouvons-nous sur le web du podcast www.goodmorningmusic.net.
1: Bonjour, excellente fin de semaine, bon vendredi 19 juin 2026 et bonne fête aux Romuald. Si vous en connaissez, ne les oubliez pas, c'est leur fête. C'était un 19 juin 2017, il y a 19 ans, YouTube était lancé en France. Divers groupes et musiciens se sont fait connaître évidemment grâce à ce réseau. C'est le cas de plusieurs nouveaux chanteurs comme Lana Del Rey ou encore Justin Bieber. Le site a également été à l'origine de l'effervescence de celles et ceux qu'on appelle très justement les YouTubeuses et les YouTubeurs. Bon anniversaire donc à YouTube, aujourd'hui créé il y a 19 ans. Et bon anniversaire à vous, les natifs du 19 juin. Vous êtes les mêmes jours que Jean Dujardin, 54 ans pour lui aujourd'hui. Excellent anniversaire également à la chanteuse Nadia qui fête ses 53 ans. Bon vendredi.
2: Pour ce vendredi 19 juin, la chaleur sera toujours au programme sur l'ensemble du pays, ici avec des températures vraiment très élevées entre 17 et

4 degrés du côté de Gap, 30 à Montpellier. Et puis côté ciel, en revanche, on va retrouver pas mal d'orages dans le nord du pays et dans le sud-ouest. Partout ailleurs, un beau soleil est annoncé.

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On peut très facilement m'accuser de nonchalance. 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

Bienvenue dans l'actualité People de cette semaine. On commence avec un départ, celui de Michael Goldman qui quitte la direction de la Star Academy. Michael Goldman a dirigé 4 promotions consécutives au château et ne signera pas donc pour une nouvelle saison. La chaîne cherche un profil inédit pour le remplacer. Le nom de Quentin Mosimane, gagnant de 2007, ressort dans les couloirs notamment. On poursuit avec Omar Sy et Lupin, de retour le 23 octobre sur Netflix. La plateforme sortira la 4e saison de Lupin cet automne. Une nouvelle partie comptera 8 épisodes de 45 minutes. Netflix s'est inspiré du casse du Louvre pour faire la promotion de la sortie de cette nouvelle saison. La date y est annoncée sur une nacelle. La vidéo est en ligne. Et puis Jennifer, elle prépare un album en hommage à Dalida. Après 4 ans d'absence, ce sera donc un album de reprise. Jennifer a collaboré avec Orlando, le frère de Dalida, qui a donné son accord pour ce projet. Jen a dévoilé un premier extrait. Elle reprend le titre « Mourir » sur scène. La date de sortie reste encore inconnue pour l'instant. Voilà pour les infos people de cette semaine. Passez une très belle journée et à très vite pour d'autres actus.

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3: Bonjour, 53 départements en vigilance orange ce vendredi contre 26 hier. Météo France étend son alerte face à la canicule qui s'installe sur le pays. Pour la première fois de l'année, la barre des 40 degrés a été dépassée hier. Face à cette vague de chaleur étouffante, les autorités prennent des mesures d'urgence. Plusieurs examens oraux du baccalauréat initialement prévus la semaine prochaine sont d'ores et déjà officiellement reportés. Et puis une alerte à la pollution en Île-de-France en plein épisode de canicule. Un deuxième jour consécutif de dépassement des seuils d'ozone pousse la préfecture de police de Paris à réagir. La circulation différenciée est ainsi activée pour cette journée. Concrètement, seuls les véhicules munis d'une vignette critère 0, 1 ou 2 seront autorisés à rouler aujourd'hui. Et puis des animations en série en raison de cette canicule. De nombreux événements culturels et sportifs prévus ce week-end sont annulés. C'est le cas du marathon relais à Paris ou de la fête du vélo en Anjou. Plusieurs municipalités suppriment aussi leurs concerts pour la fête de la musique. Les décisions se prennent localement pour protéger au mieux le public. Les prix des carburants vont baisser progressivement à la pompe. C'est l'annonce d'Emmanuel Macron hier soir sur France 2 dans l'émission L'Événement. Le chef de l'État salue le protocole d'accord signé à Versailles entre Washington et Téhéran pour mettre fin à la guerre au Moyen-Orient. Le président français s'est également exprimé au sujet de la mort de Layana et des violences sexuelles faites aux enfants. Et il y a des choses qui n'ont pas été bien faites, a-t-il reconnu. Et puis après la signature du protocole d'accord entre l'Iran et les États-Unis, le vice-président américain J.D. Vance envisage de se rendre en Suisse dès ce week-end. Objectif, lancer 2 mois de négociations techniques particulièrement difficiles alors qu'à Téhéran, le guide suprême iranien Mojtaba Khamenei a affirmé avoir approuvé cet accord pour mettre fin à la guerre malgré une opinion différente sur la question. Gros événement pour les fans de jeux vidéo. Le studio américain Rockstar Games annonce l'ouverture des préventes du très attendu GTA 6 pour le 25 juin prochain. Après plusieurs reports, la sortie officielle est fixée au 19 novembre. Cet opus débarque 13 ans après le phénoménal GTA 5. Enfin du football pour la Coupe du Monde, le Canada a écrasé le Qatar 6-0 et la Suisse a fait craquer la Bosnie-Herzégovine 4-1.
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La météo de ce samedi à Pornic ensoleillé, malgré quelques passages nuageux sans conséquence. Ce soir, ciel peu nuageux, température attendue de 24 à 25 degrés, ressenti 32 au meilleur de la journée, avec une minimale de 19 à 8 heures, ressenti 18 degrés. Marée haute, 4h25, 5m17, 16h38, 5m40, marée basse, 11h10, 1m60 et 23h28, 1m63. Coefficient de 70 sur les deux marées. Sur la façade atlantique, maximum de 22 à Cherbourg, 20 à Brest, 27 à Saint-Nazaire, 30 à Nantes, 23 à La Rochelle, 26 à Bordeaux et 21 pour Biarritz. Très belle journée et excellent week-end sur Pornic Radio. 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

Salut les gourmands, salut les gourmandes, c'est l'heure de la petite recette du jour, toujours notre semaine diététique. Aujourd'hui, poivrons farcis au poulet, courgettes, semoule et coulis de tomates, très light tout ça. Pour deux personnes, deux poivrons rouges, 120 g de filet de poulet, 500 g de courgettes, 30 g de graines de couscous, 200 ml de coulis de tomates, du sel et du poivre. Pour réaliser cette recette de poivrons farcis, commencez par préchauffer votre four à 200 degrés thermostat 7. Lavez et coupez les poivrons en deux, épépinez-les et retirez les membranes blanches. Lavez la courgette, épluchez-la et coupez-la en petits morceaux, ou vous pouvez la hacher également. Découpez les filets de poulet en petits morceaux, mais vous pouvez également mettre du poulet haché à l'image du bœuf. Faites cuire la semoule comme indiqué sur l'emballage, mais sans ajouter de matière grasse, puis égrainez-la. Dans un saladier, préparez la farce en mélangeant la semoule, le poulet, la courgette et la sauce, salée et poivrée. Garnissez les poivrons de farce, ajoutez un peu d'eau au fond du plat et enfournez pour 50 minutes. Bon appétit! Vous retrouverez cette recette sur le site de la radio, radiopornic.fr, onglet podcast et sur TikTok.

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1: Votre horoscope de ce vendredi 19 juin.
2: Bélier, vous n'êtes pas d'humeur à vous laisser impressionner par qui que ce soit.
3: Taureau, votre gentillesse sera votre plus grand atout de séduction aujourd'hui.
4: Gémeaux, de beaux projets personnels vont enfin voir le jour.
5: Cancer, si votre cœur est solitaire, il semble ouvert pour vivre de nouvelles aventures sentimentales.
6: Lion, une personne de votre entourage professionnel semble vous mener la vie dure, mais vous réussirez à vous en délester.
7: Vierge, vous êtes en très bonne voie pour réussir tout ce que vous entreprendrez.
8: Balance, votre intuition sera votre meilleur allié face à une situation imprévue.
9: Scorpion, bonne nouvelle pour les célibataires, votre cœur semble s'emballer suite à une récente rencontre.
10: Sagittaire, vous serez le meilleur pour négocier une affaire importante.
11: Capricorne, ne vous laissez pas envahir par le pessimisme de certaines personnes nuisibles, votre sourire vaut de l'or, alors gardez-le.
12: Verseau, vous réussirez à convaincre votre chéri que votre amour est indélébile.
13: Et Poissons, cette semaine a été remplie d'imprévus. Ils seront la providence à votre avenir.
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15: Bonjour, l'affaire Liana, l'autopsie de l'enfant a révélé qu'elle a été victime d'un viol. Le profil biologique de Jérôme Barrella a été retrouvé sur elle ce dernier. Rappelons-le, est le principal suspect dans l'enquête sur la mort de la collégienne de 11 ans dans le Gers. La canicule s'installe en France. 53 départements sont placés en vigilance orange aujourd'hui contre 26 hier. La barre des 40 degrés a été dépassée pour la première fois de l'année. Des euros du bac prévus la semaine prochaine ont d'ores et déjà été reportés. Des pointes à 40 degrés de nouveau sont attendues, en particulier sur l'ouest et le centre, entre la Garonne et la Loire. Un ancien kinésithérapeute a été mis en examen à Paris pour des viols et agressions sexuelles commis sur 8 patientes entre 2017 et 2023, au prétexte de gestes médicaux qui lui étaient interdits. Selon le parquet, Alain Boursier, considéré comme l'un des pionniers de la rééducation du périnée en France, a également été mis en examen pour exercice illégal de la médecine et de la profession de kiné et placé sous contrôle judiciaire. Après avoir reconnu les faits, un collégien de 15 ans a été mis en examen pour assassinat hier après la mort d'une octogénaire près d'un camping au Gros-du-Roi dans le Gard. C'est ce qu'a annoncé la procureure de Nîmes, Cécile Jansac. Le jeune homme a ciblé au hasard cette femme de 86 ans. Interpellée mardi, il a déclaré lors de ses gardes à vue avoir saisi la victime par l'arrière, lui avoir asséné des coups de perceuse, puis des coups de pied et de poing avant de l'étrangler. Après Toulouse et Clermont-Ferrand, c'est au tour de Perpignan d'instaurer un couvre-feu pour les mineurs. La mairie RN a pris un arrêté pour restreindre les déplacements des mineurs de moins de 16 ans non accompagnés pendant la Coupe du Monde. Une mesure qui vise à garantir la sécurité des jeunes et préserver la tranquillité publique, selon la mairie dans un communiqué. C'est la fin de ce flash, une très bonne journée à notre écoute.
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4 degrés du côté de Gap, 30 à Montpellier. Et puis côté ciel, en revanche, on va retrouver pas mal d'orages dans le nord du pays et dans le sud-ouest. Partout ailleurs, un beau soleil est annoncé.

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1: Bonjour, excellente fin de semaine, bon vendredi 19 juin 2026 et bonne fête au Romuald. Si vous en connaissez, ne les oubliez pas, c'est leur fête. C'était un 19 juin 2017, il y a 19 ans, YouTube était lancé en France. Divers groupes et musiciens se sont fait connaître évidemment grâce à ce réseau. C'est le cas de plusieurs nouveaux chanteurs comme Lana Del Rey ou encore Justin Bieber. Le site a également été à l'origine de l'effervescence de celles et ceux qu'on appelle très justement les YouTubeuses et les YouTubeurs. Bon anniversaire donc à YouTube, aujourd'hui créé il y a 19 ans. Et bon anniversaire à vous, les natifs du 19 juin. Vous êtes les mêmes jours que Jean Dujardin, 54 ans pour lui aujourd'hui. Excellent anniversaire également à la chanteuse Nadia qui fête ses 53 ans. Bon vendredi!

de cette semaine. On commence avec un départ, celui de Michael Goldman qui quitte la direction de la Star Academy. Michael Goldman a dirigé 4 promotions consécutives au château et ne signera pas donc pour une nouvelle saison. La chaîne cherche un profil inédit pour le remplacer. Le nom de Quentin Mosimann, gagnant de 2007, ressort dans les couloirs notamment. On poursuit avec Omar Sy et Lupin, de retour le 23 octobre sur Netflix. La plateforme sortira la 4e saison de Lupin cet automne. Une nouvelle partie comptera 8 épisodes de 45 minutes. Netflix s'est inspiré du casse du Louvre pour faire la promotion de la sortie de cette nouvelle saison. La date y est annoncée sur une nacelle. La vidéo est en ligne. Et puis Jennifer, elle prépare un album en hommage à Dalida. Après 4 ans d'absence, ce sera donc un album de reprise. Jennifer a collaboré avec Orlando, le frère de Dalida, qui a donné son accord pour ce projet. Jen a dévoilé un premier extrait. Elle reprend le titre « Mourir » sur scène. La date de sortie reste encore inconnue pour l'instant. Voilà pour les infos people de cette semaine. Passez une très belle journée et à très

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4: Bonjour, la chaleur elle s'intensifie et la vigilance orange s'étend. 53 départements en vigilance ce vendredi contre 26 hier. La canicule s'installe durablement sur le pays et pour la première fois de l'année, la barre des 40 degrés a été dépassée ce jeudi. Un épisode de canicule qui va venir gâcher la fête de la musique. Plusieurs communes de l'Hexagone annulent l'événement ou certains concerts face à cette vague de chaleur. Et puis on s'organise aussi du côté de l'école. La ville de Tours a annoncé la fermeture de ses établissements lundi et mardi. Et puis en France, plusieurs examens oraux du baccalauréat initialement prévus la semaine prochaine sont d'ores et déjà officiellement reportés. Les perturbations sur les rails aussi avec 70 trains annulés jusqu'à lundi pour le moment en raison de climatisation défaillante. Les prix des carburants vont progressivement baisser à la pompe. C'est ce qu'a affirmé hier Emmanuel Macron sur France 2 dans l'émission L'Événement. Le président français s'est exprimé au sujet de la mort de Layana et des violences sexuelles faites aux enfants. Il y a des choses qui n'ont pas été bien faites, a-t-il reconnu. Le chef de l'État a aussi salué le protocole d'accord signé à Versailles entre Washington et Téhéran pour mettre fin à la guerre au Moyen-Orient. Mais il a aussi affiché sa prudence sur les négociations qui doivent s'ouvrir. Et puis justement, après la signature de ce protocole d'accord entre l'Iran et les États-Unis, la Maison-Blanche annonce que le vice-président des États-Unis, Jenny Vance, ne se rend finalement pas en Suisse pour entamer les pourparlers en vue d'un accord final avec l'Iran, mais que l'accord lui-même n'est pas en danger. Les discussions s'annoncent compliquées alors qu'à Téhéran, le guide suprême iranien a affirmé avoir approuvé cet accord, mais avec une opinion différente sur la question. C'est certainement le jeu le plus attendu de l'année. Le studio américain Rockstar Games annonce l'ouverture des préventes du très attendu GTA 6 pour le 25 juin prochain. La sortie officielle est fixée au 19 novembre, un opus qui débarque 13 ans après GTA 5, écoulé à lui seul à 200 millions d'exemplaires. Enfin du football avec la Coupe du Monde, le Canada a écrasé le Qatar 6-0. La Suisse a de son côté fait craquer la Bosnie-Herzégovine 4-1. Et puis le gros match de la soirée très très attendu, c'est États-Unis-Australie. Le coup d'envoi sera donné ce soir à 21h.
3: Bonjour à toutes et à tous, on débute avec du football et le carton du Canada pour sa toute première victoire dans un match de Coupe du Monde. Les partenaires de Jonathan David se sont imposés 6-0 cette nuit face au Qatar. David a justement inscrit un triplé accompagné par le tout premier buteur de l'histoire en Coupe du Monde, Larine, et l'homonyme du défenseur des Bleus, Nathan Saliba, a également marqué. Et dans l'autre rencontre du groupe B, la Suisse s'est bien rattrapée après le nul frustrant face au Qatar. Les Helvètes l'ont emporté 4-1 face à la Bosnie-Herzégovine. Pourtant, tout s'est débloqué dans le dernier quart d'heure avec le premier des 5 buts du match inscrit à la 74e minute. Et puis dans le groupe A, la République tchèque a concédé le nul 1-1 face à l'Afrique du Sud. Le Lyonnais Sulk a provoqué le pénalty sud-africain en touchant le ballon du bras dans la surface. Enfin, le premier qualifié pour les 16e de finale, c'est le Mexique, vainqueur de la Corée du Sud 1-0 avec 2 victoires en 2 matchs. Les Mexicains sont assurés de poursuivre la compétition. Et ce vendredi, 4 rencontres au programme. Ça commence avec États-Unis-Australie à 21h avec une qualification pour le vainqueur de ce match dans le groupe D. L'autre match du groupe opposera la Turquie au Paraguay à 5h demain matin. Malheur aux vaincus. Et puis dans le groupe C, Écosse-Maroc à minuit et Brésil-Haïti à 2h30. Notez que Neymar est forfait pour cette rencontre. Toujours en football, les supporters brestois ont rendu hommage à leur entraîneur Éric Roy, décédé mercredi après avoir lutté contre le cancer. Un craquage de fumigène a été organisé devant le stade Francis Leblé où un portrait du King, comme il était surnommé, était déployé. En rugby, première demi-finale du top 14 ce soir entre Toulouse et le Racing à Marseille à 21h05. Demain, Montpellier défiera le stade français au stade Vélodrome. Et puis en basket, match 3 de la finale de Betclic Elite entre Monaco et le Paris Basket à 20h55. 1-1 dans la série pour l'instant. Enfin, en cyclisme, Romain Bardet devient manager sportif de l'équipe Décathlon CMA-CGM. Il pilotera le projet sportif global de l'équipe un an après avoir pris sa retraite. Objectif, faire éclore les nouveaux talents. Voilà, c'est la fin de ce flash. Très belle journée de sport.
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La météo de ce samedi à Pornic ensoleillé, malgré quelques passages nuageux sans conséquence. Ce soir, ciel peu nuageux, température attendue de 24 à 25 degrés, ressenti 32 au meilleur de la journée, avec une minimale de 19 à 8 heures, ressenti 18 degrés. Marée haute, 4h25, 5m17, 16h38, 5m40, marée basse, 11h10, 1m60 et 23h28, 1m63. Coefficient de 70 sur les deux marées. Sur la façade atlantique, maximum de 22 à Cherbourg, 20 à Brest, 27 à Saint-Nazaire, 30 à Nantes, 23 à La Rochelle, 26 à Bordeaux et 21 pour Biarritz. Très belle journée et excellent week-end sur Pornic Radio.

Salut les gourmands, salut les gourmandes, c'est l'heure de la petite recette du jour. Aujourd'hui, je vous propose un filet de canard à laquer au four. Pour 6 personnes, il vous faudra 6 filets de canard, 50 g de miel, 5 cl de sauce soja, 5 cl de vinaigre balsamique, 5 cl d'huile d'olive et de l'huile d'arachide. Préparation 30 minutes, cuisson 20 minutes. Préchauffez le four à thermostat 7 de 100 degrés, salez les filets de canard, chauffez la poêle avec un filet d'huile d'olive et faites-y revenir les filets 2 minutes de chaque côté à feu vif. Retirez du feu et déposez les filets sur une plaque de four poivrée. Dégraissez la poêle et versez-y le miel, le vinaigre et la sauce soja portée à ébullition. Nappez les filets de canard de cette sauce et passez au four durant 8 minutes. Servez votre filet de canard laqué au four aussitôt, accompagné d'une poêlée de légumes ou de nouilles sautées par exemple. Bon appétit! 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

0: votre horoscope de ce vendredi 19 juin.
1: Bélier, vous n'êtes pas d'humeur à vous laisser impressionner par qui que ce soit.
2: Taureau, votre gentillesse sera votre plus grand atout de séduction aujourd'hui.
3: Gémeaux, de beaux projets personnels vont enfin voir le jour.
4: Cancer, si votre cœur est solitaire, il semble ouvert pour vivre de nouvelles aventures sentimentales.
5: Lion, une personne de votre entourage professionnel semble vous mener la vie dure, mais vous réussirez à vous en délester.
6: Vierge, vous êtes en très bonne voie pour réussir tout ce que vous entreprendrez.
7: Balance, votre intuition sera votre meilleur allié face à une situation imprévue.
8: Scorpion, bonne nouvelle pour les célibataires, votre cœur semble s'emballer suite à une récente rencontre.
9: Sagittaire, vous serez le meilleur pour négocier une affaire importante.
10: Capricorne, ne vous laissez pas envahir par le pessimisme de certaines personnes nuisibles, votre sourire vaut de l'or, alors gardez-le.
11: Verseau, vous réussirez à convaincre votre chéri que votre amour est indélébile.
12: Et Poissons, cette semaine a été remplie d'imprévus, ils seront la providence à votre avenir.

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1: Bonjour, l'affaire Liana, l'autopsie de l'enfant a révélé qu'elle a été victime d'un viol. Le profil biologique de Jérôme Barrella a été retrouvé sur elle ce dernier. Rappelons-le, est le principal suspect dans l'enquête sur la mort de la collégienne de 11 ans dans le Gers. La canicule s'installe en France. 53 départements sont placés en vigilance orange aujourd'hui contre 26 hier. La barre des 40 degrés a été dépassée pour la première fois de l'année. Des euros du bac prévus la semaine prochaine ont d'ores et déjà été reportés. Des pointes à 40 degrés de nouveau sont attendues, en particulier sur l'ouest et le centre, entre la Garonne et la Loire. Un ancien kinésithérapeute a été mis en examen à Paris pour des viols et agressions sexuelles commis sur 8 patientes entre 2017 et 2023, au prétexte de gestes médicaux qui lui étaient interdits. Selon le parquet, Alain Boursier, considéré comme l'un des pionniers de la rééducation du périnée en France, a également été mis en examen pour exercice illégal de la médecine et de la profession de kiné et placé sous contrôle judiciaire. Après avoir reconnu les faits, un collégien de 15 ans a été mis en examen pour assassinat hier après la mort d'une octogénaire près d'un camping au Gros-du-Roi dans le Gard. C'est ce qu'a annoncé la procureure de Nîmes, Cécile Jansac. Le jeune homme a ciblé au hasard cette femme de 86 ans. Interpellée mardi, il a déclaré lors de ses gardes à vue avoir saisi la victime par l'arrière, lui avoir asséné des coups de perceuse, puis des coups de pied et de poing avant de l'étrangler. Après Toulouse et Clermont-Ferrand, c'est au tour de Perpignan d'instaurer un couvre-feu pour les mineurs. La mairie RN a pris un arrêté pour restreindre les déplacements des mineurs de moins de 16 ans non accompagnés pendant la Coupe du Monde. Une mesure qui vise à garantir la sécurité des jeunes et préserver la tranquillité publique, selon la mairie dans un communiqué. C'est la fin de ce flash, une très bonne journée à notre écoute.
2: Pour ce vendredi 19 juin, la chaleur sera toujours au programme sur l'ensemble du pays, ici avec des températures vraiment très élevées entre 17 et

0: 4 degrés du côté de Gap, 30 à Montpellier. Et puis côté ciel, en revanche, on va retrouver pas mal d'orages dans le nord du pays et dans le sud-ouest. Partout ailleurs, un beau soleil est annoncé.
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Bonjour, excellente fin de semaine, bon vendredi 19 juin 2026 et bonne fête au Romuald. Si vous en connaissez, ne les oubliez pas, c'est leur fête. C'était un 19 juin 2017, il y a 19 ans, YouTube était lancé en France. Divers groupes et musiciens se sont fait connaître évidemment grâce à ce réseau. C'est le cas de plusieurs nouveaux chanteurs comme Lana Del Rey ou encore Justin Bieber. Le site a également été à l'origine de l'effervescence de celles et ceux qu'on appelle très justement les YouTubeuses et les YouTubeurs. Bon anniversaire donc à YouTube, aujourd'hui créé il y a 19 ans. Et bon anniversaire à vous, les natifs du 19 juin. Vous êtes les mêmes jours que Jean Dujardin, 54 ans pour lui aujourd'hui. Excellent anniversaire également à la chanteuse Nadia qui fête ses 53 ans.

Casse du Louvre pour faire la promotion de la sortie de cette nouvelle saison. La date y est annoncée sur une nacelle. La vidéo est en ligne. Et puis Jennifer, elle prépare un album en hommage à Dalida. Après 4 ans d'absence, ce sera donc un album de reprise. Jennifer a collaboré avec Orlando, le frère de Dalida, qui a donné son accord pour ce projet. Jen a dévoilé un premier extrait. Elle reprend le titre « Mourir » sur scène. La date de sortie reste encore inconnue pour l'instant. Voilà pour les infos people de cette semaine. Passez une très belle journée et à très vite pour d'autres actus.

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3: Bonjour à tous. 53 départements sont en vigilance orange ce vendredi, du sud-ouest au nord-est. Météo France annonce un pic entre dimanche et mardi avec jusqu'à 40 degrés dans l'ouest et le centre. Emmanuel Macron appelle à protéger les personnes âgées et fragiles face à cet épisode durable. Une situation qui a d'ailleurs conduit plusieurs municipalités à annuler la fête de la musique qui est prévue ce week-end. Liana a bien été violée. Les premiers résultats de l'autopsie ont été divulgués hier. La collégienne de 11 ans avait été portée disparue dans le Gers pendant 8 jours avant que son corps ne soit découvert dans un silo désaffecté. Les causes exactes du décès restent inconnues. Les enquêteurs ont retrouvé sur son corps l'ADN du suspect. Il pourrait donc voir les faits requalifiés. Dans le Gard, un adolescent de 15 ans a été mis en examen pour le meurtre d'une femme de 86 ans. Les faits se sont produits près du Gros du Roi où la victime passait quelques jours en camping. Le suspect évoque un geste violent, une envie viscérale de faire mal dans un contexte familial difficile. Le feuilleton judiciaire se poursuit pour Achraf Hakimi. La cour d'appel de Versailles a confirmé en appel ce vendredi le renvoi en procès du joueur du PSG pour viol. Le footballeur conteste les accusations et demande un non-lieu pour des faits présumés remontant à 2023. Le Parti socialiste réunit son conseil national aujourd'hui. Objectif, fixer une stratégie pour la présidentielle qui sera soumise au vote le 9 juillet. Sport et football, match nul hier soir entre la République tchèque et l'Afrique du Sud, un but partout. Le Mexique s'est qualifié pour les 16e de finale du mondial avec une victoire 1-0 contre la Corée du Sud. Et puis cette nuit, on notera les cartons de la Suisse 4-1 contre la Bosnie et du Canada face au Qatar 6-0. À suivre ce soir, les États-Unis face à l'Australie, puis Turquie, Paraguay, Écosse, Maroc et enfin Brésil, Haïti. Du rugby à suivre également avec le début des demi-finales du top 14 ce soir. Le Stade toulousain affronte le Racing 92, c'est à 21h. Demain, l'autre demi opposera Montpellier au Stade français, des rencontres qui se disputent à Marseille.
4: Bonjour à toutes et à tous, on débute avec du football et le carton du Canada pour sa toute première victoire dans un match de Coupe du Monde. Les partenaires de Jonathan David se sont imposés 6-0 cette nuit face au Qatar. David a justement inscrit un triplé accompagné par le tout premier buteur de l'histoire en Coupe du Monde, Larine, et l'homonyme du défenseur des Bleus, Nathan Saliba, a également marqué. Et dans l'autre rencontre du groupe B, la Suisse s'est bien rattrapée après le nul frustrant face au Qatar. Les Helvètes l'ont emporté 4-1 face à la Bosnie-Herzégovine. Pourtant, tout s'est débloqué dans le dernier quart d'heure avec le premier des 5 buts du match inscrit à la 74e minute. Et puis dans le groupe A, la République tchèque a concédé le nul 1-1 face à l'Afrique du Sud. Le Lyonnais Sulk a provoqué le pénalty sud-africain en touchant le ballon du bras dans la surface. Enfin, le premier qualifié pour les 16e de finale, c'est le Mexique, vainqueur de la Corée du Sud 1-0. Avec 2 victoires en 2 matchs, les Mexicains sont assurés de poursuivre la compétition. Et ce vendredi, 4 rencontres au programme. Ça commence avec États-Unis-Australie à 21h avec une qualification pour le vainqueur de ce match dans le groupe D. L'autre match du groupe opposera la Turquie au Paraguay à 5h demain matin. Malheur au vaincu. Et puis dans le groupe C, Écosse-Maroc à minuit et Brésil-Haïti à 2h30. Notez que Neymar est forfait pour cette rencontre. Toujours en football, les supporters brestois ont rendu hommage à leur entraîneur Éric Roy, décédé mercredi après avoir lutté contre le cancer. Un craquage de fumigène a été organisé devant le stade Francis Leblay où un portrait du King, comme il était surnommé, était déployé. En rugby, première demi-finale du top 14 ce soir entre Toulouse et le Racing à Marseille à 21h05. Demain, Montpellier défiera le stade français au stade Vélodrome. Et puis en basket, match 3 de la finale de Betclic Elite entre Monaco et le Paris Basket à 20h55. 1-1 dans la série pour l'instant. Enfin, en cyclisme, Romain Bardet devient manager sportif de l'équipe Décathlon CMA CGM. Il pilotera le projet sportif global de l'équipe un an après avoir pris sa retraite. Objectif, faire éclore les nouveaux talents. Voilà, c'est la fin de ce flash. Très belle journée de sport.
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4: Bonjour à tous. 53 départements sont en vigilance orange ce vendredi, du sud-ouest au nord-est. Météo France annonce un pic entre dimanche et mardi avec jusqu'à 40 degrés dans l'ouest et le centre. Emmanuel Macron appelle à protéger les personnes âgées et fragiles face à cet épisode durable. Une situation qui a d'ailleurs conduit plusieurs municipalités à annuler la fête de la musique qui est prévue ce week-end. Liana a bien été violée. Les premiers résultats de l'autopsie ont été divulgués hier. La collégienne de 11 ans avait été portée disparue dans le Gers pendant 8 jours avant que son corps ne soit découvert dans un silo désaffecté. Les causes exactes du décès restent inconnues. Les enquêteurs ont retrouvé sur son corps l'ADN du suspect. Il pourrait donc voir les faits requalifiés. Dans le Gard, un adolescent de 15 ans a été mis en examen pour le meurtre d'une femme de 86 ans. Les faits se sont produits près du Gros du Roi où la victime passait quelques jours en camping. Le suspect évoque un geste violent, une envie viscérale de faire mal dans un contexte familial difficile. Le feuilleton judiciaire se poursuit pour Achraf Hakimi. La cour d'appel de Versailles a confirmé en appel ce vendredi le renvoi en procès du joueur du PSG pour viol. Le footballeur conteste les accusations et demande un non-lieu pour des faits présumés remontant à 2023. Le Parti socialiste réunit son Conseil national aujourd'hui. Objectif, fixer une stratégie pour la présidentielle qui sera soumise au vote le 9 juillet. Sport et football, match nul hier soir entre la République tchèque et l'Afrique du Sud, un but partout. Le Mexique s'est qualifié pour les 16e de finale du mondial avec une victoire 1-0 contre la Corée du Sud. Et puis cette nuit, on notera les cartons de la Suisse 4-1 contre la Bosnie et du Canada face au Qatar 6-0. À suivre ce soir, les États-Unis face à l'Australie, puis Turquie, Paraguay, Écosse, Maroc et enfin Brésil, Haïti. Du rugby à suivre également avec le début des demi-finales du top 14 ce soir. Le Stade toulousain affronte le Racing 92, c'est à 21h. Demain, l'autre demi opposera Montpellier au Stade français, des rencontres qui se disputent à Marseille.
5: Bonjour à toutes et à tous, on débute avec du football et le carton du Canada pour sa toute première victoire dans un match de Coupe du Monde. Les partenaires de Jonathan David se sont imposés 6-0 cette nuit face au Qatar. David a justement inscrit un triplé accompagné par le tout premier buteur de l'histoire en Coupe du Monde, Larine, et l'homonyme du défenseur des Bleus, Nathan Saliba, a également marqué. Et dans l'autre rencontre du groupe B, la Suisse s'est bien rattrapée après le nul frustrant face au Qatar. Les Helvètes l'ont emporté 4-1 face à la Bosnie-Herzégovine. Pourtant, tout s'est débloqué dans le dernier quart d'heure avec le premier des 5 buts du match inscrit à la 74e minute. Et puis dans le groupe A, la République tchèque a concédé le nul 1-1 face à l'Afrique du Sud. Le Lyonnais Sulk a provoqué le pénalty sud-africain en touchant le ballon du bras dans la surface. Enfin, le premier qualifié pour les 16e de finale, c'est le Mexique, vainqueur de la Corée du Sud 1-0. Avec 2 victoires en 2 matchs, les Mexicains sont assurés de poursuivre la compétition. Et ce vendredi, 4 rencontres au programme. Ça commence avec États-Unis-Australie à 21h avec une qualification pour le vainqueur de ce match dans le groupe D. L'autre match du groupe opposera la Turquie au Paraguay à 5h demain matin. Malheur au vaincu. Et puis dans le groupe C, Écosse-Maroc à minuit et Brésil-Haïti à 2h30. Notez que Neymar est forfait pour cette rencontre. Toujours en football, les supporters brestois ont rendu hommage à leur entraîneur Éric Roy, décédé mercredi après avoir lutté contre le cancer. Un craquage de fumigène a été organisé devant le stade Francis Leblay où un portrait du King, comme il était surnommé, était déployé. En rugby, première demi-finale du top 14 ce soir entre Toulouse et le Racing à Marseille à 21h05. Demain, Montpellier défiera le stade français au stade Vélodrome. Et puis en basket, match 3 de la finale de Betclic Elite entre Monaco et le Paris Basket à 20h55. 1-1 dans la série pour l'instant. Enfin, en cyclisme, Romain Bardet devient manager sportif de l'équipe Decathlon CMA-CGM. Il pilotera le projet sportif global de l'équipe un an après avoir pris sa retraite. Objectif, faire éclore les nouveaux talents. Voilà, c'est la fin de ce flash. Très belle journée de sport.
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3: Bonjour à tous. La chaleur s'installe bel et bien sur l'Hexagone. 53 départements du sud-ouest au nord-est sont en vigilance orange canicule aujourd'hui. La barre des 40 degrés devrait être franchie dans de nombreux endroits d'ici dimanche. Parallèlement, 5 départements du nord de l'Hexagone cette fois ont été placés en vigilance orange aux orages ce vendredi. Il s'agit de l'Oise, la Somme, le Nord, le Pas-de-Calais et l'Aisne. Liana a été violée selon les premiers résultats de l'autopsie divulguée hier. La collégienne de 11 ans avait été portée disparue dans le Gers pendant 8 jours avant que son corps ne soit découvert dans un silo désaffecté. Les causes exactes du décès restent inconnues. Les enquêteurs ont retrouvé sur son corps l'ADN du suspect. Il pourrait donc voir les faits requalifiés. Dans le Gard, un adolescent de 15 ans a été mis en examen pour le meurtre d'une femme de 86 ans. Les faits se sont produits près du Gros du Roi où la victime passait quelques jours en camping. Le suspect évoque un geste violent, une envie viscérale de faire mal dans un contexte familial difficile. Le footballeur Achraf Hakimi sera bien jugé pour viol selon la cour d'appel de Versailles qui a rejeté ce matin la demande du joueur du PSG et leader de l'équipe du Maroc. Ce dernier nie les faits qui remonteraient à 2023. La défenseure des droits Claire Hédon demande au ministère de l'Intérieur d'engager une procédure disciplinaire à l'encontre des policiers impliqués dans la mort en 2023 du jeune Naël Mezrouk. Dans son enquête révélée par Le Monde sur la mort du jeune homme de 17 ans, l'autorité administrative indépendante pointe le manquement déontologique du policier qu'il a abattu à l'issue d'une course-poursuite. Et puis sport et football, match nul hier soir entre la République tchèque et l'Afrique du Sud, un but partout. Le Mexique s'est qualifié pour les 16e de finale avec une victoire 1-0 contre la Corée du Sud. Victoire également de la Suisse 4-1 contre la Bosnie et du Canada 6-0 sur le Qatar. À suivre ce soir les États-Unis face à l'Australie, puis Turquie, Paraguay, Écosse, Maroc et enfin Brésil, Haïti.
2: Bonjour à toutes et à tous, on débute avec du football et le carton du Canada pour sa toute première victoire dans un match de Coupe du Monde. Les partenaires de Jonathan David se sont imposés 6-0 cette nuit face au Qatar. David a justement inscrit un triplé accompagné par le tout premier buteur de l'histoire en Coupe du Monde, Larine, et l'homonyme du défenseur des Bleus, Nathan Saliba, a également marqué. Et dans l'autre rencontre du groupe B, la Suisse s'est bien rattrapée après le nul frustrant face au Qatar. Les Helvètes l'ont emporté 4-1 face à la Bosnie-Herzégovine. Pourtant, tout s'est débloqué dans le dernier quart d'heure avec le premier des 5 buts du match inscrit à la 74e minute. Et puis dans le groupe A, la République tchèque a concédé le nul 1-1 face à l'Afrique du Sud. Le Lyonnais Sulk a provoqué le pénalty sud-africain en touchant le ballon du bras dans la surface. Enfin, le premier qualifié pour les 16e de finale, c'est le Mexique, vainqueur de la Corée du Sud 1-0. Avec 2 victoires en 2 matchs, les Mexicains sont assurés de poursuivre la compétition. Et ce vendredi, 4 rencontres au programme. Ça commence avec États-Unis-Australie à 21h avec une qualification pour le vainqueur de ce match dans le groupe D. L'autre match du groupe opposera la Turquie au Paraguay à 5h demain matin. Malheur au vaincu. Et puis dans le groupe C, Écosse-Maroc à minuit et Brésil-Haïti à 2h30. Notez que Neymar est forfait pour cette rencontre. Toujours en football, les supporters brestois ont rendu hommage à leur entraîneur Éric Roy, décédé mercredi après avoir lutté contre le cancer. Un craquage de fumigène a été organisé devant le stade Francis Leblay où un portrait du King, comme il était surnommé, était déployé. En rugby, première demi-finale du top 14 ce soir entre Toulouse et le Racing à Marseille à 21h05. Demain, Montpellier défiera le stade français au stade Vélodrome. Et puis en basket, match 3 de la finale de Betclic Elite entre Monaco et le Paris Basket à 20h55. Un partout dans la série pour l'instant. Enfin, en cyclisme, Romain Bardet devient manager sportif de l'équipe Decathlon CMA-CGM. Il pilotera le projet sportif global de l'équipe un an après avoir pris sa retraite. Objectif, faire éclore les nouveaux talents. Voilà, c'est la fin de ce flash. Très belle journée de sport.
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0: C'est parti pour votre soirée télé de ce vendredi 19 juin avec Mask Singer ce soir sur TF1. Sur France 2, vous pourrez voir Capitaine Marlowe avec Corinne Maziero. Sur France 3, Musique en fête 2026, divertissement présenté par Julie Chen et Cyril Ferraud. Sur M6, du foot, États-Unis-Australie, la Coupe du Monde. Sur TMC, Festival Hellfest, 4 jours d'enfer, documentaire sur le festoche. Sur Gulli, le Grand Bleu. Et sur Canal+, demi-finale de Top 14 en direct. C'est du rugby donc. Belle soirée télé et excellent vendredi.
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0: Petit tour du côté de la circulation. Bien écoutez, c'est compliqué, des bouchons, des ralentissements, vous en avez l'habitude, c'est tous les jours la même chose. Sur Saint-Nazaire, ben, ça roule un petit peu mieux, hein. Ça c'était pour Nantes, sur Saint-Nazaire ça roule un petit peu mieux, mais il y a quand même pas mal de ralentissements. Alors prenez votre temps, il fait beau, les terrasses vous attendent. 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Avec modération, l'abus d'alcool c'est dangereux pour la santé. Jamais une coupe du monde n'aura autant mêlé football et musique. Alors que l'hymne signé Shakira cartonne, une autre chanson s'impose dans les tops mondiaux. La musique d'entrée des joueurs sur le terrain à chaque match, un titre culte des années 80, signé Sirius. C'était Sirius du groupe de rock progressif Alan Person Project.
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0: Un peu nuageux le matin, ensoleillé l'après-midi, pas de précipitations. Le soir, beau temps, peu nuageux. Température attendue de 26 à 27 degrés, ressenti 34 au meilleur de la journée, avec une minimale de 17 à 8 heures, ressenti 16 degrés. Marée basse, 3h40, 1m28, 15h56, 1m61. Marée haute, 9h14, 4m98 et 21h25, 5m27. Coefficient de marée, 74 et 69. Sur la façade atlantique, maximum de 22 à Cherbourg, 21 à Brest, 27 à Saint-Nazaire, 32 à Nantes, 27 à La Rochelle, 36 à Bordeaux et 28 pour Biarritz. Passez une excellente soirée. Je vous souhaite déjà un excellent week-end et une très belle fête de la musique.
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0: À l'affiche du cinéma de Pornic ce soir, la bataille de Gaulle, l'âge de fer à 20h15, Disclosure Day à 20h30 en version originale et Toy Story 5 à 21h. Excellente soirée, c'est Afterwork jusqu'à 20h.
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0: Allez, côté circulation, l'affaire est réglée. Il reste quand même quelques petits bouchons et quelques petits ralentissements sur Nantes, sa périphérie, mais rien de bien méchant. Et puis sur Saint-Nazaire, ça roule plutôt bien. Petite révolution pour les concerts à Paris. Dès le 1er juillet 2026, Paris, la Défense Arena, change de nom. La plus grande salle indoor d'Europe s'appellera désormais la Plénitude Arena.
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0: automobiliste a été intercepté mardi 9 juin en Arizona aux États-Unis après avoir roulé à plus de 170 km/h sur une route limitée à 100 km/h. Pour justifier son excès de vitesse, elle a expliqué aux policiers qu'elle voulait rentrer chez elle à temps pour regarder une émission de télé-réalité très populaire. Alors ça, je suis pas bien sûr que ça ait fonctionné.
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0: La météo pour demain samedi à Pornic, ciel variable devenant peu nuageux le matin, ensoleillé l'après-midi, pas de précipitations le soir, beau temps, peu nuageux, température attendue de 26 à 27 degrés, ressenti 34 au meilleur de la journée avec une minimale de 17 à 8 heures, ressenti 16 degrés, marée basse 3h40, 1m28, 15h56, 1m61, marée haute 9h14, 4m98 et 21h25, 5m27, coefficient de marée 74 et 69. Sur la façade atlantique, maximum de 22 à Cherbourg, 21 à Brest, 27 à Saint-Nazaire, 32 à Nantes, 27 à La Rochelle, 36 à Bordeaux et 28 pour Biarritz. Passez une excellente soirée. Je vous souhaite, tiens, déjà un excellent week-end et une très belle fête de la musique.
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1: Un autoreille Picasso emblématique des années 50 sera de passage dans les Deux-Sèvres ce jeudi 18 juin. Le public pourra l'observer dans plusieurs

0: Allez, côté circulation, l'affaire est réglée. Il reste quand même quelques petits bouchons et quelques petits ralentissements sur Nantes, sa périphérie, mais rien de bien méchant. Et puis sur Saint-Nazaire, ça roule plutôt bien. Petite révolution pour les concerts à Paris. Dès le 1er juillet 2026, Paris La Défense Arena change de nom. La plus grande salle indoor d'Europe s'appellera désormais la Plénitude Arena.
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0: C'est parti pour votre soirée télé de ce vendredi 19 juin avec Mask Singer ce soir sur TF1. Sur France 2, vous pourrez voir Capitaine Marlowe avec Corinne Maziero. Sur France 3, Musique en fête 2026, divertissement présenté par Julie Chen et Cyril Ferraud. Sur M6, du foot, États-Unis-Australie, la Coupe du Monde. Sur TMC, Festival Hellfest, 4 jours d'enfer, documentaire sur le festoche. Sur Gulli, le Grand Bleu. Et sur Canal+, demi-finale de Top 14 en direct. C'est du rugby donc. Belle soirée télé et excellent vendredi.
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La vigilance orange canicule concernera 60 départements demain avec une poursuite de la hausse des températures selon Météo France avec jusqu'à 40 degrés d'annoncés. Le ministre de l'Intérieur Laurent Nunez évoque un possible passage en vigilance rouge et ce dès dimanche. Et justement avec ces fortes chaleurs, près de 800 établissements scolaires sont touchés par des aménagements dont 150 pour des fermetures. Le ministre de l'Éducation nationale Édouard Geoffrey a annoncé aussi le report de certains euros du bac pour 4000 candidats dans 5 académies. Et selon un responsable américain, le Hezbollah et Israël ont conclu un cessez-le-feu au Liban après une récente flambée de violence. La trêve déjà entrée en vigueur aurait été négociée par des médiateurs américains et qataris à l'issue des discussions avec Israël et l'Iran. Justice à présent dans l'affaire de la mort d'Elisa Pilarski, retrouvée morte en 2019. Christophe Ellul a fait appel de sa condamnation à 4 ans de prison avec sursis pour homicide involontaire. Et ça concerne également donc la décision ordonnant l'euthanasie de son chien Curtis, désigné par les experts comme l'auteur des blessures mortelles. On poursuit avec le tribunal administratif de Paris qui a suspendu l'arrêté de la préfecture de police interdisant le concert gratuit organisé par la France Insoumise pour la fête de la musique. L'événement prévu place de la République à Paris est donc autorisé à se tenir ce dimanche. Et un homme de 48 ans né en Biélorussie a été mis en examen et incarcéré pour avoir espionné une usine française de drones au profit de la Russie. Il est soupçonné d'avoir filmé un prototype et d'avoir transmis des images à un contact russe. Et aujourd'hui, c'était la troisième journée du Salon Vivatech à Paris Expo Porte de Versailles. Et à l'occasion de retrouver les meilleures innovations mondiales et les startups qui les développent. Et on conclut avec la Coupe du Monde. Le Mexique est la première équipe qualifiée après sa victoire 1-0 face à la Corée du Sud. Ce soir, les États-Unis affronteront l'Australie à 21h.

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